0: Hello, Len.
1: Hey, quoi ça dit, Rodney?
0: Oh, c'est bon, et toi?
1: Oh, tout que tu as, je correct ce matin.
0: Tu sors bien ce matin?
1: Oh, bien, bien.
0: Mais écoute, t'as pas d'accordéon avec toi?
1: Oh, ouais, oh, ouais.
0: Mais écoute, on a joué un petit peu les haricots.
1: Oh, mais peut-être on a fait un petit rack.
0: Mais allez, qui peut attraper mon frère, toi?
1: All right.
0: Allons.
1: Allons faire un petit musique ici, hein?
0: Ça
1: tu parais?
0: Oh, ouais, allons.
1: All right.

0: attention, là, allez.
1: C'était un peu chaud, hein?
0: Oh, ça fait réchauffer l'affaire.
1: On fait mes assises dans ma larme, là, bout de temps, hein?
2: Delete you.

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